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insolente et gracieuse, la fameuse sirène regarde indifférente les touristes en peine de voler un sourire aux filles à peau de bonzes.